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1: 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bonne et une excellente année 1987, en espérant, avec vous, j'en suis sûr, qu'elle sera plus clémente pour les quelques 2 milliards d'hommes et de femmes qui, à travers le monde, souffrent en attendant des soins, de la nourriture et, le plus souvent, la paix.
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1: Alessia est débordée par l'empressement de ses tantes et de ses cousines. Il est si beau. Où étais-tu passée? Nous pensions que tu allais épouser Anatoly Fatchi. C'est un conte. Montre-nous ta bague. Tellement européenne. Il est riche. Les questions fusent et Alessia s'en sort avec l'aide de sa mère. « Je ne voulais pas épouser Anatoly », dit-elle aux femmes qui s'accrochent à ses moindres paroles. Des exclamations consternées retentissent. La sœur de son père claque la langue en signe de désapprobation. « Mais la Bessa de ton père, il n'était pas pour moi », répond Alessia en relevant le menton d'un air de défi. Alessia a pris le cœur d'un homme très bien. Elle est amoureuse. Elle sera heureuse, déclare sa mère. En plus, il est venu d'Angleterre pour demander sa main.
2: Je pose ma valise sur le lit et tire mon téléphone de ma veste, soulagé de ne plus être scruté par toutes ces femmes que j'entends encore papoter et rire au-dessus de ma tête à travers le plafond. Tout d'abord, j'appelle Oliver, le directeur général de Trevithick Estate. Milord, Maxime, je veux dire. Comment allez-vous? Où êtes-vous? Je le mets vite au courant. Et on aura besoin très rapidement d'un visa pour Alessia. Faites-le savoir à Raja. Alessia et moi, on va se marier.
3: Oh, félicitations. C'est pour quand?
2: Merci. Ce samedi. J'entends Oliver s'étrangler. Son silence est éloquent. Je le romps. Oui, c'est assez soudain, je sais.
3: Souhaitez-vous publier un faire-part dans le Times?
2: Ça se fait encore? Demandai-je incrédule.
3: Oui, Milord, surtout pour un père du royaume.
2: Il paraît désapprobateur. Étant donné les circonstances, mieux vaut passer l'affaire sous silence. Pas de faire part. Pouvez-vous donner les clés de mon appartement à Joe Diallo? Il viendra les chercher. Du moins, je l'espère.
3: Bien entendu,
2: souffle Oliver, encore sous le choc.
3: J'appelle Raja pour le visa.
2: Merci.
3: J'ai également eu des nouvelles de Scotland Yard. Les assaillants d'Alessia ont été inculpés pour trafic d'êtres humains.
2: Tant mieux.
3: Ils n'ont pas été libérés sous caution. Ils présentent un risque de fuite et je crois que d'autres individus ont également été inculpés.
2: J'en suis ravi et soulagé. J'espère qu'Alessia ne sera pas appelée pour témoigner. Ça pourrait être délicat, même si d'ici là, elle sera mon épouse. On verra ça, mec. Chaque chose en son temps. Et les affaires du domaine, quoi de neuf? Dis-je pour changer de sujet. Oliver m'informe de ce qui se passe chez nous. Heureusement, pas grand-chose.
3: Je vous ai envoyé 2 ou 3 mails auxquels vous devriez jeter un coup d'œil, mais rien de sérieux.
2: Merci, Oliver.
3: Milord, tout va bien?
2: Je passe la main dans mes cheveux et j'éprouve la même sensation de panique qu'au moment d'entrer dans la maison. Je ne veux pas lui dire que mon mariage sera peut-être illégal. Je gérerai ça plus tard, une fois de retour en Grande-Bretagne. Oui, tout va bien.
3: D'accord. Je vous tiens au courant des avancées de Raja pour le visa.
2: Ensuite, j'appelle mon ami et sparring partner, Joe Diallo.
3: Frère, t'es où?
2: En Albanie. Je me marie, samedi.
3: Tu te fous de ma gueule, ce samedi?
2: Ouais. Tu peux venir?
3: T'es sérieux, mon pote?
2: Oui.
3: T'as bonne?
2: Quintile plusieurs octaves au-dessus de sa voix normale, ce qui me pousse à lever les yeux au ciel. Oui, fais-je, exaspéré.
3: Tu es sûr que c'est la femme de ta vie?
2: Je soupire. Oui, Joe.
3: Ok,
2: dit-il d'une voix pleine d'incertitude.
3: Je vais regarder les vols.
2: Tu peux arriver vendredi et m'apporter un de mes costumes? Il soupire.
3: Il n'y a que pour toi que je ferai ça, mon pote.
2: Tu vas devoir aller aussi chez Boodles pour moi.
1: On frappe à la porte. Alessia s'extirpe de la foule pour voir qui arrive. Elle est ravie de retrouver ses proches, mais reconnaissante de cette petite diversion qui lui permet de souffler un peu. Elle avait oublié ce que c'était que d'être entourée de sa famille curieuse et bruyante. Lorsqu'elle ouvre, elle se fige, sous le choc. Bonjour, Alessia. Son sang se retire de son visage lorsqu'elle dévisage l'homme qui se tient devant elle. Anatoly, Artie. gesticule-t-elle, la gorge serrée par l'angoisse?
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1: Dans des histoires à Annecy et dans sa région, et sans vouloir affoler qui que ce soit, j'aimerais aujourd'hui vous parler de fantômes. Et oui, car il semblerait bien que l'on puisse rencontrer encore beaucoup de fantômes en exercice en Haute-Savoie. Les fantômes, ces ombres mystérieuses qui hantent les histoires, les légendes et l'imagination collective. Les récits de rencontres avec des esprits errants et des âmes tourmentées ont été transmis de génération en génération. Sur le fond, l'histoire des fantômes est intimement lié à notre patrimoine culturel savoyard. Et si finalement les fantômes étaient bien réels? Comme par exemple au château de Menton-Saint-Bernard, situé près du lac d'Annecy, une forteresse médiévale qui connaît des histoires de fantômes depuis toujours. Des visiteurs ont rapporté avoir ressenti des présences étranges et entendu des bruits inexplicables dans les couloirs du château. Selon les légendes locales, le château serait hanté par le fantôme de Dame Blanche de Menton, une ancienne résidente du château qui aurait été trahie et assassinée par un amant jaloux. On dit qu'elle apparaît vêtue de blanc et errant dans les couloirs, faisant parfois entendre ses pleurs. Et que dire du manoir de Novelle à Annecy, une ancienne demeure de la noblesse qui a été le théâtre de nombreuses histoires de fantômes et de phénomènes paranormaux. Les récits parlent d'apparitions de personnages historiques décédés, des bruits de pas et des portes qui s'ouvrent mystérieusement. Autre lieu, le château de Ripaille à Thonon-les-Bains. Il est lui aussi associé à des légendes de fantômes et de phénomènes surnaturels. Datant du 15e siècle, il a une riche histoire et aurait des esprits, des chevaliers et des dames fantomatiques errant dans ses couloirs ou ses jardins. Des témoins affirment avoir vu une silhouette éthérée se promenant dans les jardins ou dans les anciennes salles du château. Certains prétendent que c'est l'esprit d'un ancien seigneur du château, tandis que d'autres pensent qu'il s'agit d'un gardien de l'au-delà veillant sur les lieux. Sans oublier toujours, dans ce château de Ripaille, la légende du diable de Ripaille. Autre site, également réputé pour ses prétendues activités paranormales, le château de Thorin, situé près d'Annecy. Les légendes locales racontent que le fantôme d'un ancien seigneur du château entrait encore les lieux. Des visiteurs ont affirmé avoir entendu des bruits de chaînes, des chuchotements et des pas provenant des pièces vides. Et que penser du moine de l'abbaye d'Entremont, situé dans la vallée de l'Arve, un site historique datant du 11e siècle. On raconte qu'un fantôme de moine hante les ruines de cette abbaye. Selon la légende, ce moine aurait été impliqué dans des activités occultes interdites par l'Église à l'époque. Depuis, son âme tourmentée erre dans les vestiges de l'abbaye, suscitant à la fois la curiosité et la peur chez les visiteurs. Mais si vous recherchez le château le plus hanté de Haute-Savoie, il faut vous rendre à Salnove. Une des pièces de cet édifice porte le nom de chambre du diable. Cette chambre a la particularité d'être murée. Seul un homme peut passer à travers l'étroite baie, mais un cheval n'y passerait pas. La légende veut que pendant que le vidame de Chaumont faisait la guerre en Terre Sainte, le seigneur de Salnove avait tenté d'enlever son épouse qui se prénommait Berthe. Le chapelain du château, le prêtre, pratiqua du fond de son oratoire une excommunication contre le déloyal chevalier. Il s'agit en fait de confiner dans cet espace le cheval fantôme qui hante le manoir et de l'empêcher surtout de se faufiler dans les autres parties du château. Derrière cette muraille qui isole la chambre du diable du reste de l'édifice, il existe donc un cheval bardé de fer, la bouche écumante, la crinière hérissée. Et quand vient le soir, il piaffe d'impatience et fait résonner les dalles de la vieille tour de ses coups de sabot. Tous les alentours sont frappés de terreur quand ses hennissements dépassent le diapason ordinaire. Quand l'orage éclate, la rivière des Us se gonfle et envahit l'endroit où se tenait le chevalier sur son cheval. Ils sont entraînés dans les flots qui se referment sur eux. Le cheval étant à demi coupable, on lui permit de revenir sur l'eau et pour le dédommager du danger qu'il avait couru, on l'autorisa à prendre sa retraite dans cette pièce du château. Cet épisode a été réalisé avec l'aide du site lefaucigny.fr. Alors, fantôme bien réel ou imagination? Si vous voulez aller plus loin, je ne saurais que trop vous recommander le très bon livre de Marine Benoît, In Tenebris. C'est sorti chez Payot. C'est un livre enquête sur les phénomènes paranormaux, poltergeist, revenants démons et autres fantômes, mis à l'épreuve par des neurologues, des psychiatres, des psychologues ou encore des physiciens, mais pas que. Ces scientifiques nous éclairent d'un jour nouveau sur ces phénomènes. Et force est de constater qu'il est des cas où l'irrationnel nous interroge et frôle de très près le réel. Les mystères en Haute-Savoie ne s'arrêtent pas qu'aux fantômes. La suite, c'est donc dans un prochain épisode des histoires à Annecy et dans sa région sur Séquence.
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1: Séquence Annecy, c'est la radio, cinéma, c'était Taylor Swift. Et maintenant, direction l'auditorium de Sénat pour découvrir les séances en plein air, car quand l'été vient, le ciné s'installe sous les étoiles. L'auditorium propose la projection de deux films en plein air. Tout d'abord, le film Olivia, qui raconte l'histoire d'Olivia, 12 ans, qui voit son quotidien bouleversé du jour au lendemain. Elle va devoir veiller seule sur son petit frère Tim. Mais heureusement, leur rencontre avec des voisins chaleureux et hauts en couleur va transformer leur monde en un vrai film d'aventure. Vous pourrez aussi découvrir le film Enfant Phare, qui raconte l'histoire de Thibaut, chef d'orchestre renommé, qui apprend qu'il a été adopté et découvre l'existence d'un frère qui joue également dans une fanfare dans le nord de la France. En apparence, tout les sépare, un film qui touche en plein cœur, servi par des acteurs magnifiques. Le cinéma en plein air, c'est à retrouver le mercredi 24 juin à 22h, place de l'Hôtel de Ville à Sénat pour le film Olivia, et le vendredi 26 juin à 22h, but de Saint-Martin pour le film Enfant Phare. Vous écoutez Séquence Annecy, tout de suite Voice d'Ivanas, et dans 15 minutes, retrouvez Clara pour vibrer au plus proche du Festival du film d'animation d'Annecy.

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2: Vous écoutez Séquence à Annecy et cette semaine, je vous emmène avec moi au Festival international du film d'animation. Et pour clôturer cette semaine animée, je suis allée assister hier matin à la projection du film Le Corset, réalisé par Louis Clichy. On est dans les années 80 à Beauce, une région agricole française. Christophe, c'est un petit blondinet de 11 ans qui grandit à la ferme familiale avec son grand frère JB, sa toute petite sœur Sophie et leurs parents, sans oublier le chien, fièrement nommé l'adjoint. Christophe n'a qu'une envie, suivre les pas de son père, à commencer par conduire le tracteur sur lequel il grimpe tous les matins pour aller à l'école. Mais problème, le petit garçon se met à pencher. D'un coup, sans prévenir, sa tête part à droite, à gauche, et il tombe sans cesse. Les médecins sont formels, il va devoir porter un corset très encombrant pour redresser son dos, et ce 24 heures sur 24 pendant 2 ans. Au début, c'est difficile de s'adapter. On ne peut s'empêcher de rire à le voir marcher comme un robot avec le son du corset qui couine à chaque mouvement.

0: Mais évidemment, on a aussi de la peine pour lui. Quand son père et son grand frère passent la journée dans les champs, lui, il n'a même pas le droit de s'approcher du tracteur. Lorsqu'il monte dans la voiture avec son papa, il n'échange plus un mot et seule la musique de Stéphanie de Monaco résonne pendant le trajet. D'ailleurs, les disputes se multiplient entre eux et très vite, la maison n'est plus un refuge pour Christophe. Par pur hasard, c'est à l'église qu'il va trouver une échappatoire. Auprès de Michel, le joueur d'orgue un peu bougon qui va lui proposer de lui donner des cours. Mais c'est aussi à la piscine où il va faire la rencontre de la révoltée et explosive Clara, une jeune fille de son âge avec qui il va se mettre à faire les 400 coups. Le Corset, c'est un très beau film. D'abord esthétiquement, le style graphique est très marqué, tous les décors sont peints à l'aquarelle. On a presque le sentiment de replonger dans ces livres illustrés qu'on lisait enfant. Mais il est aussi et surtout très bien écrit, à commencer par les dialogues. Le doublage est vraiment bien fait, si naturel qu'on a parfois l'impression que les scènes ont été tournées en vrai pour donner un résultat aussi réaliste. On saluera d'ailleurs la performance d'Alexandre Astier qui prête sa voix à Michel. Le film est aussi bourré d'humour, en témoignent les éclats de rire qui fusaient toutes les 5 minutes dans la salle. Mais on a aussi entendu quelques sanglots discrets face à l'émotion que nous donne à voir le Corset, autant face aux difficultés de la ferme qui inquiètent la famille qu'à la relation compliquée du père et de Christophe. Et les émotions du jeune garçon se mêlent parfois à son corset, qu'il transforme en super pouvoir. Quand il explose de colère ou de joie, c'est le décor entier qui se met à pencher et à tomber, plus lui. Visiblement, le public est conquis.
1: C'était incre, j'ai rien d'autre à dire.
2: C'était trop stylé, les couleurs étaient super belles, l'animation hyper bien et tout. Franchement, c'était trop bien.
3: C'était vraiment très touchant, c'était super beau visuellement. Ça fait plaisir de mettre en avant la France considérée un peu moche des années 80. Enfin, ça me rappelle vraiment mon enfance, mes grands-parents. Ça m'a beaucoup parlé, ça m'a beaucoup touché. C'était magnifique et c'était très très bien animé. Ça fait vraiment vraiment plaisir. Je suis vraiment contente qu'on soutienne des projets comme ça.
4: J'ai trouvé que c'était un film très sympa, très sain. Ça parle de sujets assez importants et on vit vraiment l'ambiance de la campagne française. On vit la vie de tous les jours de la campagne française et leurs problèmes aussi pour les personnes qui sont un petit peu en marge. C'est très rare que je vois justement la représentation chrétienne de manière aussi neutre et on va dire apaisée. Alors qu'habituellement, il y a toujours un commentaire, un commerce au sujet. Là, c'est juste, ça fait partie de la culture et c'est présenté sans jugement.
0: Le Corset de Louis Clichy, ça sort au cinéma le 14 octobre 2026. Merci d'avoir suivi cette semaine de festival et à très vite sur Séquence.
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1: Séquence à Annecy, c'est la radio cinéma, c'était Harry Styles. Et aujourd'hui, je vous emmène découvrir un site naturel absolument spectaculaire à seulement quelques minutes d'Annecy qui vous permettra de vous rafraîchir les gorges du Fier. À 10 km à l'ouest d'Annecy, ce lieu incontournable de la région vous plonge au cœur d'un véritable chef-d'œuvre de la nature. Imaginez un canyon étroit, impressionnant, creusé par les rivières du Fier, où vous avancez sur une passerelle suspendue à 25 mètres au-dessus de l'eau, sensation garantie. Ouvert au public depuis 1869, le parcours s'étend sur une passerelle de plus de 250 mètres accrochée à la roche. Tout au long de la visite, vous découvrirez des formations naturelles fascinantes, marmites de géants, jeux d'ombre et de lumière, visages sculptés par la pierre, sans oublier les mystérieuses mers des roches et ses allures de labyrinthe naturel. C'est aussi une balade pleine d'histoires et de légendes, comme celle du dragon de la Piaz ou du petit page, qui ajoute une touche magique à la visite. Le site est ouvert tous les jours du 15 mars au 15 octobre, sans réservation, comptez environ une heure de visite. Pas de poussette sur le parcours, porte-bébé obligatoire pour les plus petits et les animaux ne sont pas autorisés. Sur place, vous trouverez aussi une terrasse, un espace détente, une boutique de souvenirs et même une aire de pique-nique pour prolonger le plaisir. Bref, une sortie idéale en famille ou entre amis entre nature, découverte et émerveillement. Les Gorges du Fier, c'est à retrouver au 30 rue du Pont de Lias, au 74 330 Lovani. Tout de suite, Arthur Sims sur Séquence Annecy, la radio cinéma, depuis l'avenue de France.

Séquence Annecy, c'est la radio cinéma, c'était Camille Yambe. Et pour cette dernière matinale, je vais vous parler de l'un de mes films préférés. Et dernièrement, j'ai regardé Once Upon a Time in Hollywood et j'ai envie de m'intéresser un peu plus à ce film. Once Upon a Time in Hollywood est réalisé par Quentin Tarantino et sorti en 2019 avec comme tête d'affiche Leonardo DiCaprio, Brad Pitt, Margot Robbie. Ce film nous plonge dans l'histoire de Rick Dalton, un acteur de télévision qui a déjà vécu de meilleures années, et son cascadeur de longue date Cliff Booth, qui s'efforce d'atteindre la gloire et le succès dans l'industrie du cinéma au cours de l'âge d'or d'Hollywood en 1969. Et il y a plusieurs anecdotes liées à ce film. Anecdote numéro 1, Quentin Tarantino a mis près de 5 ans à écrire le scénario de Once Upon a Time in Hollywood. Et pour éviter toute fuite, il n'existait qu'un seul exemplaire complet que seuls Leonardo DiCaprio et Brad Pitt ont pu lire directement chez le réalisateur. Le film marque également la dernière apparition au cinéma de Luke Perry, l'acteur célèbre pour son rôle dans Beverly Hills 90210, qui est décédé en mars 2019, quelques mois avant la sortie du film. Autre anecdote, Brad Pitt a remporté l'Oscar du meilleur acteur dans un second rôle grâce à son interprétation de Cliff Booth. C'était son tout premier Oscar d'acteur après plusieurs nominations. Et enfin, le film a réalisé le meilleur démarrage de toute la carrière de Quentin Tarantino aux États-Unis, avant de devenir son deuxième plus grand succès mondial au box-office juste derrière Django Unchained. Et voilà, maintenant vous en savez un peu plus sur le film Once Upon a Time in Hollywood. Il est d'ailleurs disponible sur HBO Max ou Prime pour ceux qui veulent le revoir ou tout simplement le découvrir. Et dans 5 minutes, retrouvez une histoire à Annecy dans sa région. Mais tout de suite, Maria Carré pour la musique sur le 107 à Annecy, depuis la place des Romains. Bonne matinée.

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1: Dans des histoires à Annecy et sa région, et dans cet épisode, nous partons à quelques encablures d'Annecy, à 10 km précisément. Direction les Gorges du Fier, où la légende refait parfois surface les nuits d'orage. Voici donc l'histoire de la Dame Blanche du Fier. Selon des récits transmis de génération en génération par les habitants, des apparitions ont lieu depuis des siècles non loin de Lovany. De nombreux témoignages relatent l'existence d'une mystérieuse dame qui hante les abords des Gorges du Fier. Ces récits s'enracinent dans des peurs ancestrales nourries par la présence depuis le Moyen-Âge d'êtres maléfiques. Pendant cette période lointaine, une mystérieuse comtesse se serait réfugiée dans l'une des majestueuses grottes façonnées par la nature. Le choix de cette cachette était pour le moins inhabituel pour une femme de son rang. La peste avait frappé son village, décimant ses habitants les uns après les autres, la poussant à trouver refuge dans l'une des grottes des Gorges du Fier. Pour assurer sa sécurité, elle aurait passé un pacte avec les forces des ténèbres et se livrait avec ses protecteurs à des activités dignes des plus redoutables voleurs. Ensemble, ils tendaient des embuscades aux voyageurs, les dépouillaient et allaient jusqu'à les dévêtir, les laissant nus au bord du chemin. Cependant, ce pacte infernal n'a pas épargné la comtesse du poids du temps et de la mort. Au fil des années, ses apparitions et ses actes de brigandage se sont faits de plus en plus rares. La vieille comtesse avait probablement rendu son dernier souffle entourée d'un butin inestimable. Malgré sa disparition, les témoignages n'ont cessé d'affluer, racontant l'apparition d'une étrange dame tout de blanc vêtue, surgissant sur les routes près des gorges du Val-de-Fier. Cette dame errerait au bord de la route pour effrayer les passants et dans certains cas les pousser dans les eaux tumultueuses du Fier, scellant leur destin funeste. D'après les anciens, il serait possible de l'apercevoir lors des nuits orageuses, lorsque le tonnerre gronde de sa voix la plus grave et que le brouillard réveille les forces diaboliques qui étaient autrefois ses protecteurs. Et c'est là que la légende nous rattrape. Il s'agit ici du dernier signalement confirmé. Les nuits d'orage donnent souvent lieu à des phénomènes hors du commun et cette nuit du 23 juillet 2023 risque de marquer à tout jamais l'existence de nos témoins. Alors que les éclairs déchiraient le ciel et que le tonnerre grondait, cette soirée mémorable a transformé un simple retour de week-end en une aventure hors du temps et à la frontière entre le réel et le surnaturel. L'atmosphère électrique chargée de mystère a enveloppé nos voyageurs sur leur trajet de retour vers la Haute-Savoie, les plongeant dans l'univers envoûtant de la Dame Blanche du Val-de-Fier. Nous sommes le dimanche 23 juillet 2023. Une nuit orageuse marquait le retour d'un couple à Seyssel après un week-end riche en émotions passé à Turin. Alors que sa compagne s'était assoupie depuis plusieurs minutes, le mari décida de quitter la route départementale 31 au niveau de Saint-André pour achever les derniers kilomètres de leur voyage sur la départementale 14. Les éclairs violents de cette nuit extraordinaire semblaient magnifier chaque courbe de la route, projetant l'ombre des arbres de manière intermittente, créant une illusion de vie dans l'obscurité. L'atmosphère était à la fois fascinante et angoissante. C'est peu avant le barrage de Meaux que l'angoisse monta d'un cran. Là, sur le bord du virage qui précède le barrage, derrière la glissière de sécurité en bois, une silhouette étrange se tenait immobile, les yeux rivés sur la voiture qui arrivait. Un coup de volant brusque et un freinage digne des plus grands pilotes eurent raison du sommeil de la passagère. Après quelques secondes de confusion, elle semblait hypnotisée par l'entité mystérieuse. Postée en haut des escaliers menant au lit du Fier, la silhouette était éclairée par les phares de la voiture, faisant scintiller sa robe blanche comme si elle était parsemée de joyaux. La silhouette, telle une apparition spectrale, demeurait impassible, ne manifestant aucune intention d'approcher la voiture ou de quitter son perchoir énigmatique. Pendant de longs instants, la voiture et la silhouette restèrent figées, comme prises dans une paralysie mutuelle. Puis, comme si un voile invisible se levait, la silhouette s'éloigna lentement de la route, se fondant dans l'obscurité d'une atmosphère électrique et angoissante. C'est ainsi qu'ont relaté les faits notre couple à leur entourage. La tradition populaire rapporte que l'on voit encore la silhouette blanche de la Dame du Fier errer dans le Val à minuit quand le vent du nord chasse nuages et brumes. Chargée de son sac, elle saute d'un bloc à l'autre. La légende rapporte aussi que là où elle pose le pied, les blocs se fendent. À une centaine de mètres de l'entrée du tunnel en venant de Saint-André, on peut, en se penchant par-dessus le parapet, découvrir en contrebas des murs ébréchés. Il s'agirait des vestiges de l'ermitage de l'inquiétante Dame du Fier. Alors, si vous vous aventurez un soir dans les gorges du Val de Fier, évitez donc les nuits orageuses. Cette entité peut être très dangereuse. Son aura et ses talents peuvent vous inciter à la suivre dans les eaux tumultueuses du Fier. Dans des histoires à Annecy et sa région, c'était l'histoire de la Dame Blanche du Fier, tirée du site l'ultime-frisson.com, dont le siège est à Thonon-les-Bains. La suite sur Séquence, au prochain épisode.
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1: Vous êtes sur Séquence à Annecy, la radio, cinéma, c'était Joe Cocker. Et maintenant, faisons un tour du côté des festivals pour que vous puissiez profiter de la musique cet été. Et ça va être difficile de s'ennuyer cet été en Savoie et Haute-Savoie, entre électro, rock, soul, funk et rap. Les festivals vont s'enchaîner tout au long de la saison du 2 au 4 juillet. Musique en stock, animations y avec des concerts gratuits en plein air et une ambiance conviviale au cœur de la ville. Du 9 au 2 juillet, l'incontournable Musilac transformera Aix-les-Bains en une immense scène à ciel ouvert entre lac et montagne avec une programmation internationale. Ensuite, du 14 au 18 juillet, Guitare en scène prendra place à Saint-Julien-en-Genevois avec des concerts rock et funk dans une ambiance plus intimiste mais toujours électrique. Et pour finir, le mois en beauté, le Plein Feu Festival fera vibrer Bonneville du 23 au 25 juillet avec des soirées festives entre soul, funk et rap jusqu'au bout de la nuit. 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Tout de suite, Bluefit, et dans un quart d'heure, partez du côté du Paquet pour retrouver le festival d'animation avec Clara.

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2: Vous écoutez Séquence à Annecy et cette semaine, je vous emmène avec moi au Festival international du film d'animation. Et pour clôturer cette semaine animée, je suis allée assister hier matin à la projection du film Le Corset, réalisé par Louis Clichy. On est dans les années 80 à Beauce, une région agricole française. Christophe, c'est un petit blondinet de 11 ans qui grandit à la ferme familiale avec son grand frère JB, sa toute petite sœur Sophie et leurs parents, sans oublier le chien, fièrement nommé l'adjoint. Christophe n'a qu'une envie, suivre les pas de son père, à commencer par conduire le tracteur sur lequel il grimpe tous les matins pour aller à l'école. Mais problème, le petit garçon se met à pencher. D'un coup, sans prévenir, sa tête part à droite, à gauche, et il tombe sans cesse. Les médecins sont formels, il va devoir porter un corset très encombrant pour redresser son dos, et ce 24 heures sur 24 pendant 2 ans. Au début, c'est difficile de s'adapter. On ne peut s'empêcher de rire à le voir marcher comme un robot avec le son du corset qui couine à chaque mouvement. Mais évidemment, on a aussi de la peine pour lui. Quand son père et son grand frère passent la journée dans les champs, lui, il n'a même pas le droit de s'approcher du tracteur. Lorsqu'il monte dans la voiture avec son papa, il n'échange plus un mot et seule la musique de Stéphanie de Monaco résonne pendant le trajet. D'ailleurs, les disputes se multiplient entre eux et très vite, la maison n'est plus un refuge pour Christophe. Par pur hasard, c'est à l'église qu'il va trouver une échappatoire. Auprès de Michel, le joueur d'orgue un peu bougon qui va lui proposer de lui donner des cours. Mais c'est aussi à la piscine où il va faire la rencontre de la révoltée et explosive Clara, une jeune fille de son âge avec qui il va se mettre à faire les 400 coups. Le Corset, c'est un très beau film. D'abord esthétiquement, le style graphique est très marqué, tous les décors sont peints à l'aquarelle. On a presque le sentiment de replonger dans ces livres illustrés qu'on lisait enfant. Mais il est aussi et surtout très bien écrit. À commencer par les dialogues. Le doublage est vraiment bien fait, si naturel qu'on a parfois l'impression que les scènes ont été tournées en vrai pour donner un résultat aussi réaliste. On saluera d'ailleurs la performance d'Alexandre Astier qui prête sa voix à Michel. Le film est aussi bourré d'humour, en témoignent les éclats de rire qui fusaient toutes les 5 minutes dans la salle. Mais on a aussi entendu quelques sanglots discrets face à l'émotion que nous donne à voir le corset, autant face aux difficultés de la ferme qui inquiètent la famille qu'à la relation compliquée du père et de Christophe. Et les émotions du jeune garçon se mêlent parfois à son corset, qu'il transforme en super pouvoir. Quand il explose de colère ou de joie, c'est le décor entier qui se met à pencher et à tomber, plus lui. Visiblement, le public est conquis.
3: C'était incre, j'ai rien d'autre à dire.
4: C'était trop stylé, les couleurs étaient super belles, l'animation hyper bien et tout. Franchement, c'était trop bien.
5: C'était vraiment très touchant, c'était super beau visuellement. Ça fait plaisir de mettre en avant la France considérée un peu moche des années 80. Enfin, ça me rappelle vraiment mon enfance, mes grands-parents. Ça m'a beaucoup parlé, ça m'a beaucoup touché. C'était magnifique et c'était très très bien animé. Ça fait vraiment vraiment plaisir. Je suis vraiment contente qu'on soutienne des projets comme ça.
6: J'ai trouvé que c'était un film très sympa, très sain. Ça parle de sujets assez importants et on vit vraiment l'ambiance de la campagne française. On vit la vie de tous les jours de la campagne française et leurs problèmes aussi pour les personnes qui sont un petit peu en marge. C'est très rare que je vois justement la représentation chrétienne de manière aussi neutre et on va dire apaisée. Alors qu'habituellement, il y a toujours un commentaire, un commentaire sur ce sujet. Là, c'est juste, ça fait partie de la culture et c'est présenté sans jugement.
2: Le Corset de Louis Clichy, ça sort au cinéma le 14 octobre 2026. Merci d'avoir suivi cette semaine de festival et à très vite sur Séquence.
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1: Vous êtes sur Séquence Annecy, la radio, cinémaste et Taylor Swift. Cet été, Annecy va se transformer en véritable scène à ciel ouvert grâce au festival À la belle saison. Le théâtre des Collines sort de ses murs et propose plus d'une vingtaine de spectacles gratuits entre le 18 juin et le 23 juillet. Théâtre, cirque, danse et musique rythmeront vos soirées dans plusieurs quartiers de la ville. Côté théâtre, plusieurs créations sont à découvrir. Le 7 juillet, rendez-vous avec Mouton Noir, un spectacle mêlant théâtre et freestyle au football. Suivi de Jogging, une pièce drôle et décalée qui revisite notre rapport au célèbre survêtement avec beaucoup d'humour et de poésie. Le 14 juillet, place à Stretching Block, un spectacle engagé porté par 6 comédiennes qui rend hommage aux pionnières du sport féminin et celles qui ont fait avancer l'égalité entre les femmes et les hommes. Et enfin, le 21 juillet, laissez-vous embarquer pour Yeusalt et Tristan, une relecture moderne pleine d'amour et d'audace de la célèbre légende médiévale. Des spectacles gratuits accessibles à tous, à partager en famille ou entre amis pour profiter pleinement des belles soirées d'été à Annecy. Vous êtes sur Séquence Annecy depuis la vieille ville. Tout de suite, on s'écoute Billy Crystal.

Vous êtes sur Séquence Annecy, la radio cinémaste et Cool on the Gang. Vous organisez un événement, une manifestation, un concert, un festival ou tout autre. N'hésitez pas à nous envoyer vos informations à l'adresse mail suivante, haute-savoie@séquenceradio.com. Vous écoutez Séquence Annecy depuis le quartier des Marquises. Tout de suite, on s'écoute Satine. Et après ça, une histoire à Annecy ou dans sa région.

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1: Dans Des histoires à Annecy et dans sa région et dans cet épisode aujourd'hui, nous partons en Haute-Maurienne-Vanoise et plus précisément dans le petit village de Bessan. Voici donc sur Séquence la légende du diable de Bessan. Il y a fort longtemps, Joseph, un petit entrepreneur bessanais, s'était vu confier la construction d'un pont de pierre reliant deux ouvrages fortifiés, la redoute Marie-Thérèse et le fort Victor-Emmanuel. Les travaux n'avançaient guère et l'hiver se faisait de plus en plus proche. Le malheureux bessanais se lamentait et pour couronner tous ses tourments, deux jours avant la date de livraison du pont, ses ouvriers démissionnèrent. Ce fut un trop gros coup dur pour lui. Jamais il ne pourrait terminer le pont tout seul. Et s'il ne remplissait pas son contrat, c'était l'emprisonnement dans l'un des deux forts. Ou pire encore, la déportation en Piémont. « Que vais-je devenir » pleura-t-il. « Ce pont sera ma mort. Si je ne le termine pas avant demain, ce sera ma mort. Dieu sait si je reverrai ma femme et mon doux village de Bessan. Que dis-je, Dieu ? Seul le diable peut me venir en aide. » Arrivant par la route de Modane, un homme de haute taille, coiffé d'un chapeau à large bord comme on en voyait dans la région, s'approcha de Joseph. « Qu'as-tu, l'ami, à te lamenter ainsi ? Ne m'en parlez pas, étranger, je dois finir ce pont avant demain. Le travail n'avance pas et tous mes ouvriers m'ont quitté. » « Allons, ce n'est pas bien grave, cela peut encore s'arranger. » « Mais je n'y arriverai jamais, on me jettera en prison. » Il me semble que tu as appelé le diable à ton secours. Eh bien, il m'envoie t'aider. Tu veux éviter la prison? Alors signe-moi ce papier et ton pont sera construit demain à l'heure dite. Et toi, tu pourras retourner à Bessan avec tous les honneurs et les écus qu'on te donnera. Joseph, l'entrepreneur, n'était pas rassuré, mais aller en prison à Turin ne l'enchantait pas. Après avoir réfléchi, il dit à l'envoyé de Satan. « D'accord, je signe, mais cela me semble trop beau. Que me demandes-tu en échange ? » ?»« Voilà, demain le pont sera fait, mais à une seule condition, la première personne qui passera sur le pont appartiendra à mon maître. » Joseph était affolé. Faire une chose pareille lui paraissait impensable, mais la peur de moisir en prison avec les rats fut la plus forte et il signa. Revenu à Bessan, sa femme lui trouva un air tourmenté et à force de questions, il finit par lui avouer toute l'histoire. « Allons, ne t'en fais pas Joseph, on trouvera bien moyen d'empêcher le diable de faire cette sinistre besogne. » Et le lendemain matin, quand Joseph et sa femme arrivèrent près des forts, ils eurent la surprise de voir un magnifique pont tout en belles pierres de taille qui enjambait l'arc de plus de 100 mètres au-dessus de l'eau. En revanche, quand ils regardèrent à l'autre bout du pont, ils virent avec frayeur une bête monstrueuse, la bouche grande ouverte sur des dents horriblement longues, avec sur la tête une crinière de lion d'où sortaient deux grandes cornes pointues. C'était le diable. Il attendait la première personne passant sur le pont. « Mon Dieu, Marie, le bonhomme n'avait pas menti. Le pont est là, mais le diable aussi. Qu'allons-nous faire, mon Dieu, qu'allons-nous faire ?» Déjà, venant de Modane, toute une troupe de soldats approchait. Ils devaient se rendre au fort en passant par le pont. À leur tête venait un petit tambour, un gamin de 12 ans, tout fier d'avoir été choisi pour passer le premier. « Ce malheureux gosse, c'est lui qui va être la victime !» se lamentait Joseph. « Ce n'est pas possible !» C'est alors que Marie aperçut à quelques pas de là un troupeau de chèvres broutant entre les rochers et au milieu de ce troupeau, un bouc. Mais pas un petit bouc de rien du tout, non, un grand bouc noir aux sabots luisants et aux cornes redoutables. Marie eut alors une idée. Ramassant un bâton qui traînait sur le chemin, elle écarta les chèvres et en arrivant derrière le bouc, elle lui donna un tel coup que celui-ci partit comme une flèche en direction du pont. Le bouc stoppa net avant de traverser. De l'autre côté, il avait vu la bête. Un autre bouc, pensa l'animal en apercevant les deux cornes du monstre. Il voulait me prendre mes chèvres. Il se roua si fort sur lui qu'il traversa la tête de la bête avec ses deux cornes et celles-ci restèrent plantées sur le crâne du monstre. Depuis ce jour, plus jamais on ne vit le diable dans la région. Mais depuis, à Bessan, il porte quatre cornes. Bien des années se sont écoulées depuis cette histoire. Le beau pont de pierre s'est depuis longtemps écroulé et il fut remplacé par une passerelle de fer. Mais cette passerelle s'appelle toujours le pont du diable. Dans des histoires à Annecy et dans sa région et dans cet épisode, c'était la légende du diable de Pessan, tirée du site haute-maurienne-vanoise.com. La suite, au prochain épisode sur Séquence.
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1: Difficile, très difficile. Alors, où vais-je te mettre?
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1: 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Serpentard t'aiderait à avancer sur le chemin de la grandeur. Cela ne fait aucun doute. 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
1: Très bien, si tu es sûr de toi.
2: Tout sauf Serpentard.
1: Il vaut mieux. 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

C'était les louanges sur Séquence Annecy, la radio au cinéma. 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Et dans un peu moins de 15 minutes, direction une nouvelle histoire à Annecy ou dans sa région. Mais tout de suite, Kim Carne, vous êtes sur Séquence Annecy, la radio au cinéma.

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1: Dans Des histoires à Annecy et dans sa région, je vous emmène aujourd'hui du côté de Thonon-les-Bains à la découverte d'un ancien manoir, le château de Ripaille, un haut lieu historique médiéval en Haute-Savoie de culture mais surtout de légende. Autrefois, à une époque lointaine, des bateliers courageux naviguaient sur les eaux mouvementées pour conduire les gens entre Thonon et Lausanne. Ce métier risqué et exigeant était respecté pour sa difficulté et les dangers qu'il impliquait. Par une soirée pluvieuse, alors que les vagues se fracassaient contre les rochers et que la lune jouait à cache-cache avec les nuages, un batelier venait d'amarrer sa barque à Lausanne après sa journée de travail. Soudain, un homme, dont la carrure imposante se détachait à peine dans l'obscurité, arriva. L'homme, vêtu d'un large manteau sombre, dont la capuche cachait le visage, portait une grosse malle en bois. Il s'avança vers le batelier et lui demanda de le faire traverser, malgré les caprices du temps et leur avancée. Le batelier refusa d'abord, prétextant qu'il était vraiment trop tard pour une telle traversée. Mais l'homme en noir insista fermement. « Ah non, si tu effectues cette traversée pour moi, je te récompenserai grassement. » La promesse d'une telle rémunération fit changer d'avis le batelier qui accepta malgré les conditions. Il aida alors l'homme mystérieux à embarquer et tenta de charger le coffre en bois, extrêmement lourd. Après plusieurs essais, il réussit enfin à installer le coffre au milieu de la barque pour maintenir l'équilibre et surtout pour ne pas chavirer. Puis la barque s'élança dans la nuit, ballottée par les vents violents et les vagues capricieuses. Piqué par la curiosité, le batelier demanda à l'homme pourquoi son coffre était si lourd. L'homme révéla alors qu'il était rempli de diamants nombreux et d'une pureté exceptionnelle. Il se vanta d'être l'homme le plus riche du monde et exprima son intention de présenter ses richesses dans les cours royales d'Europe. Fasciné par ses richesses, le batelier commença à se perdre dans ses rêveries, imaginant ce que pourrait être sa vie avec un tel trésor à sa disposition. Soudainement, dans une manœuvre, le batelier fit tanguer la barque, projetant l'homme dans les eaux du lac agité et sombre. Il prit évidemment bien soin de ne pas faire chavirer le coffre. Ignorant les cris de détresse de l'homme en train de se noyer, le batelier sans hésiter poursuivit sa route. Convaincu qu'il venait de devenir l'homme le plus riche du monde, il naviguait en réalité vers un avenir bien incertain. Peu de temps après, le batelier atteignit le port de Ripaille. Avec précaution, il sortit le coffre de la barque et l'ouvrit pour y découvrir le trésor. Des centaines de diamants, chacun plus gros que le poing. Il glissa le plus petit de ses joyaux dans sa poche et décida de cacher le reste de son butin pour plus tard. Il avait l'endroit parfait en tête, la vieille tour du château de Ripaille, à moitié en ruine et abandonnée. Exténué par les événements de la soirée, il s'allongea à côté du coffre sur un tapis de fougères, laissant son esprit vagabonder sur les possibilités que cette nouvelle richesse pouvait lui offrir. Dans le silence de la tour du château, le batelier ne put trouver le repos. Brusquement réveillé, il vit apparaître devant lui la tête du diable, furieux de s'être fait voler son trésor. Le diable maudit alors le batelier. « Tu m'as volé. Tu ne profiteras pas de ton crime. Changé en noyer, tu seras. Tu seras nous. »

0: Noyé comme moi, cette valise est pleine de diamants et pour ton supplice, chaque année, à minuit, la même nuit, les fruits que tu porteras se transformeront en diamants. Je reviendrai les cueillir moi-même et ne te laisserai que de vulgaires noix. La malédiction du diable était ainsi prononcée, scellant à tout jamais le destin du batelier dans une ironie cruelle. Dans sa colère, le diable saisit le batelier et avec une force surhumaine, le sortit du château pour le planter dans le sol. Sous le regard furieux du diable, le batelier se métamorphosa lentement en arbre, en noyer pour être précis, un noyer qui prit racine juste devant la tour du château. Une fois sa vengeance accomplie, le diable disparut, s'enfonçant calmement dans les eaux profondes du lac. Avec le temps, le noyer grandit, plongeant ses racines toujours plus profondément dans la terre. Selon la légende, on raconte toujours que chaque année, à la date anniversaire de cette malédiction, un phénomène étrange se produit sur le lac. Les eaux se déchaînent, contraignant les bateliers à rester à quai. À la tombée de la nuit, le diable émerge des profondeurs et disperse les nuages d'un revers de la main. Sous le clair de lune, les noix de l'arbre maudit se métamorphosent en diamants. Le diable n'a alors plus qu'à faire sa récolte. Depuis ce jour, les rumeurs disent qu'il est dangereux de traverser le lac Léman à la nuit. Mais au-delà des superstitions, cette légende transmet en réalité un message moral. Bien mal acquis ne profite jamais, rappelant les conséquences inévitables de l'avidité et de la malhonnêteté. Dans des histoires à Annecy et dans sa région, c'était la légende du château de Ripaille, tirée du site annecy-ville.fr. Sur Séquence, la suite dans un prochain épisode.
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Vous êtes sur Séquence Annecy, la radio au cinéma, c'était la musique du film L'Odyssée de l'espace 2001. Et il est 12h45, c'est donc l'heure de faire un dernier récapitulatif de cette matinée et surtout de ma toute dernière émission sur Séquence Annecy. À 9h, nous lancions ensemble cette dernière matinée avec une histoire locale autour d'Annecy et dans sa région, avant de vous dévoiler le programme de cette émission un peu particulière. À 9h15, nous faisions le tour des sorties cinéma du mercredi 1er juillet, avec notamment Supergirl, on l'appelait Robin des Bois, Permis de détruire ou encore le retour du chef-d'œuvre Le tombeau des Lucioles sur grand écran. À 9h45, dans notre recommandation cinéma, nous vous parlions du film Ulysse à découvrir aujourd'hui au cinéma Le Némour. À 9h55, nous lancions notre jeu du jour avec à la clé deux places pour assister au spectacle de la troupe Les Têtes de l'Art au café-théâtre Les Têtes de l'Art. À 10h15, direction Seno, où nous découvrions les séances de cinéma en plein air proposées cet été avec les films Olivia et Enfant Phare à voir sous les étoiles. À 10h45, dans notre bon plan du jour, nous vous emmenions visiter les magnifiques Gorges du Fier, l'un des plus beaux sites naturels à découvrir près d'Annecy. À 10h45, nous revenions sur plusieurs anecdotes autour de mon film préféré Once Upon a Time in Hollywood de Quentin Tarantino, avec Leonardo DiCaprio, Brad Pitt et Margot Robbie. À 11h15, nous faisions un tour des festivals musicaux qui animeront la Haute-Savoie et la Savoie tout au long de l'été, entre musique en stock, musilac, guitare en scène et plein feu festival. Et à 11h45, nous découvrions les spectacles de théâtre qui vous attendent cet été à Annecy avec le festival A la Belle Saison, entre humour, théâtre, contemporain et spectacle en plein air. À 11h55, nous vous rappelions que vous pouvez toujours nous transmettre vos concerts, festivals, spectacles ou événements à l'adresse mail suivante hautesavoie@séquenceradio.com afin de les partager sur notre antenne. Et enfin, à 12h15, nous vous offrions une dernière chance de participer à notre jeu pour tenter de remporter vos deux places pour le spectacle Les Têtes de l'Art. Vous êtes sur Séquence Annecy, la radio cinéma depuis la Véville. Tout de suite, Joe qui est nul autre que Steve Harrington dans la série Stranger Things.

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Et il est 12h55, vous savez ce que ça veut dire. C'est déjà la fin de cette matinale sur Séquence à Annecy. C'était Bella Case. Et j'espère que vous avez passé une agréable matinée en ma compagnie. À 13h, je vous laisse avec une histoire tirée de mon film préféré Babylone de Damien Chazelle. Et avant de se quitter, j'ai quelques mots à vous dire. Aujourd'hui marque la fin d'une belle aventure pour moi sur Séquence à Annecy. Je voulais simplement vous dire merci. Merci à toutes celles et ceux qui m'ont écouté chaque matin, qui ont participé au jeu, qui nous ont envoyé leurs événements ou qui ont tout simplement passé un bon moment sur Séquence. Ce fut un véritable plaisir de vous accompagner chaque matin, de vous faire découvrir le cinéma, les spectacles, les festivals, les bons plans et tout ce qui concerne les richesses de notre belle région. Je vous souhaite un très bel été, de belles découvertes et beaucoup de cinéma. Et surtout, prenez soin de vous. Je tiens également à remercier le directeur de la radio Alfredo et le responsable d'antenne Patrice et toutes les équipes de Séquence pour leur confiance et leur accompagnement. Merci pour votre fidélité, merci pour ces moments partagés et à bientôt peut-être sur les ondes ou ailleurs. Vous êtes sur Séquence Annecy, la radio cinéma tout de suite ou Bastank. C'était Alexandre. Bon week-end sur Séquence.

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1: Madame, discutons.
2: Je suis en retard, chérie.
1: Vous savez ce qui était marqué sur toutes les portes quand j'ai débarqué à Los Angeles ? Interdit aux chiens et aux acteurs. Ouais, j'ai changé la donne. J'ai aidé à bâtir ce monde qui est le nôtre. Je me suis jamais fait d'illusions à notre sujet. On n'a jamais eu un rapport amical. Ça reste cordial. On se renvoie l'ascenseur, vous et moi. Ça fait partie du jeu. Mais ça... Ça, c'est autre chose.
2: Qu'est-ce que vous voulez, Jack ?
1: Savoir pourquoi vous l'avez écrit.
2: Non, vous voulez savoir pourquoi ils ont ri. Vous voulez que je vous le dise ?
1: Pourquoi ils ont ri ? D'accord, dites-moi pourquoi.
2: Il n'y a aucune raison. Ce n'est pas votre voix, ni une conspiration. Et ce n'est pas mon article non plus. Il n'y a rien que vous auriez pu faire différemment. Il n'y a rien que vous puissiez faire. C'est fini pour vous. Arrêtez de chercher une raison, c'est comme ça.
1: Je traverse une mauvaise passe.
2: Non. Non, c'est fini. C'est fini depuis un certain temps. Je suis désolée.
1: Elinor, vous ne faites que colporter des potins. Vous ne produisez rien. Vous ne savez pas ce que c'est que de vous jeter à l'eau. Vous n'êtes rien d'autre qu'un cafard. J'ai déjà été mis sur la
2: touche. Vous êtes déjà demandé pourquoi, quand une maison brûle, les habitants meurent et les cafards survivent.
1: Oh, nom de Dieu.
2: Le problème, c'est que vous avez cru que la maison avait besoin de vous. Mais non. Pas plus qu'elle n'a besoin des cafards. Sachant cela, les cafards, eux, rampent se cacher dans l'ombre et tiennent le coup. Mais vous avez été sous les projecteurs. Il n'y a que ceux qui restent dans l'ombre, ceux qui ne font que regarder, qui survivent.
1: Les cafards.
2: Et des incendies, il y en aura bien d'autres. Cette ville pourrait être rayée de la carte par un séisme. Le monde continue à tourner. C'est le symbole qui subsiste. Parce qu'il y aura encore des milliers de Jack Conrad. Et des milliers de moi aussi. Des milliers d'autres conversations exactement comme celle-ci qui se répéteront jusqu'à Dieu sait quand. Parce que ça nous dépasse tous. Je sais, c'est douloureux. C'est dur d'être laissé sur le bord de la route. Mais dans un siècle, longtemps après notre mort, à chaque fois que quelqu'un mettra quelques images de vous dans les encoches d'un projecteur, vous reprendrez vie. Vous voyez ce que ça implique ? Un beau jour, toutes les personnes de tous les films tournés cette année seront mortes et enterrées. Et un beau jour, tous ces films seront ressortis des archives. Et tous leurs fantômes pourront à nouveau dîner les uns avec les autres, partir à l'aventure ou faire la guerre ensemble. Un enfant, né dans un demi-siècle, tombera un jour sur votre image sur le grand écran et aura l'impression de vous connaître presque comme un frère. Alors que vous aurez cessé de respirer bien avant qu'il n'ait commencé. C'est un cadeau qui vous a été fait. Soyez reconnaissant. Votre heure de gloire est révolue, mais vous passerez l'éternité en compagnie des anges et des fantômes.

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1: Dans Des histoires à Annecy, nous allons nous intéresser à la légende de la Dame du Lac. Mais comme toute bonne histoire, il nous faut une conteuse. Je vous laisse donc avec Chloé Mincieux.
2: Elle était bien belle ton histoire, Tavernier. Mais, cher auditeur, voulez-vous entendre une vraie histoire? Alors approchez-vous. Il était une fois, il n'y a pas si longtemps que ça, vivait dans le château d'Angon une belle et jeune orpheline qui se nommait Bernoline. À l'époque, les distractions se faisaient rares, et de jour en jour, la solitude lui pesait un peu plus. Mais un beau soir, alors que la nuit venait tout juste de tomber, un jeune chevalier partit sur la route des croisades, frappa à la porte pour demander de quoi manger et se reposer. Au moment où la jeune Bernoline ouvrit la porte et que leurs regards se croisèrent, ils tombèrent éperdument amoureux l'un de l'autre, à un point tel que pendant plusieurs jours, ils ne se quittèrent pas. Mais malheureusement, après quelques temps, le travail de chevalier rattrapa l'homme et il dut partir. Pendant près de 2 mois, Bernoline n'eut pas de nouvelles de son âme sœur. Et peu à peu, elle commença à penser au pire. Mais par un beau matin, le beau et jeune chevalier revint. Dans ce manque tellement important de l'un comme de l'autre, ils décidèrent de se marier et vécurent pendant 2 ans dans l'idylle la plus totale. Mais vous vous doutez bien que l'histoire est bien trop belle pour finir comme ça. Un soir, la châtelaine sortit sur son balcon et vit briller une étoile, si forte qu'elle la désira plus que tout. Le chevalier, par amour éternel envers elle, décida de partir à la recherche de celle-ci. Pendant plus de 100 jours, il traqua à travers monts et vaux. Puis, un beau jour, le chevalier arriva près d'une mer. Il fit la rencontre d'une sirène et lui raconta son histoire. La sirène, touchée mais aussi agacée par ce dévouement, lui offrit l'astre tant désiré, mais à une seule condition. Le caprice de la belle devra lui être remis le soir même où Bernoline mourra. Ni une ni deux, le chevalier fonce au grand galop en direction du lac d'Annecy et de son épouse. Exténué, il arrive au bout du lac, proche de la tuile, à la nuit tombée, au moment où un violent orage éclate. Aveuglé et fatigué par le long voyage, il se trompe de route et part en direction de Doin, sur la rive opposée. Au moment où il s'aperçoit de son erreur, il est déjà trop tard. La seule solution, c'est de traverser le lac de bout en bout. Par chance, ce soir-là, un pêcheur venait de rentrer. Il s'arrêta et le chevalier lui expliqua son histoire, ainsi que le fardeau qui lui tomberait dessus s'il n'arrivait pas à temps au château. Le pêcheur accepta, mais à une seule condition. « Tu dois me vendre ton âme, et en échange de celle-ci, tu vivras heureux pendant 10 ans, avant que je vienne te récupérer. » À ce moment, le chevalier comprit qu'il venait de pactiser avec le diable. Le jeune homme, la boule au ventre, traversa le lac et offrit enfin l'étoile à sa bien-aimée. 10 ans passèrent, remplis d'amour et de joie. Mais quand l'heure d'honorer le diabolique contrat arriva, le chevalier partit retrouver le diable.

0: fit transmettre son terrible fardeau à son épouse par un valet. Lorsqu'elle apprit l'histoire dans un excès de tristesse, elle se jura d'aller chercher son mari. Et par cette simple pensée, le diable se présenta à elle. Le diable lui fit alors la proposition suivante. Si elle est capable de reconnaître son mari parmi les gens qu'elle croisera tous les jours, son mari sera libéré. Sûre d'elle, Bernoulline accepte. Quelques mois plus tard, Satan, victorieux, revient vers elle et lui annonce que son mari lui a été présenté plus d'une dizaine de fois, sous des apparences différentes. Bernoulline, saisie d'une tristesse et d'une colère infinie, décide alors de se jeter depuis les hauteurs du roc de Cher, dans les eaux à pic et glacées du lac, à cet endroit. Depuis ce jour-là, il est fortement déconseillé de se baigner ici. Car la jeune Bernoulline apparaît, malheureuse, dans les profondeurs, croyant toujours au retour de son mari.
1: Dans des histoires à Annecy et dans sa région, c'était la légende de la Dame du Lac par Chloé Mincieux.
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1: Je m'appelle ZZ Chatterjee, je suis chirurgien au Lords and Ladies Hospital de Calcutta. Le matin du 2 décembre 1935, j'étais dans la salle de garde en train de prendre le thé. Trois autres médecins étaient présents, les docteurs Marshall, Miltra et McFarlane. On frappa à la porte. Entrez, dis-je.
2: Excusez-moi, messieurs, pourrais-je vous demander un service ?
1: C'est une salle privée, dis-je.
2: Oui, je sais, je suis navré de faire irruption de la sorte, mais j'ai une chose, je crois, très intéressante à vous montrer.
1: Nous étions agacés tous les quatre et ne répondîmes rien.
2: Messieurs, je suis un homme qui voit sans se servir de ses yeux.
1: C'était un petit homme d'une soixantaine d'années, avec une moustache blanche et de curieuses touffes de cheveux noirs qui lui sortaient des oreilles.
2: Vous pouvez m'envelopper la tête de ce qu'il vous plaira, même de 50 bandages, et je pourrais tout de même vous lire un livre.
1: Il semblait parfaitement sérieux. Je commençais à me sentir piqué par la curiosité. Entrez, je vous prie. Combien de doigts vous montre le docteur Marshall ?
2: 7.
1: Encore, dis-je.
2: 9.
1: Encore, dis-je.
2: 3.
1: Encore, dis-je.
2: De nouveau 3.
1: Encore.
2: Aucun doigt.
1: Hein ? Quel est le truc ?
2: Il n'y a pas de truc, c'est une capacité que j'ai acquise après des années d'entraînement.
3: Quel genre d'entraînement ?
2: Pardonnez-moi, monsieur, mais c'est un secret.
1: Que peut-on faire pour vous ?
2: Je travaille dans un théâtre ambulant. Nous venons d'arriver à Calcutta et ce soir, nous donnons notre première représentation au Royal Palace Hall. Sur le programme, je suis annoncé comme Imdad Khan, l'homme qui voit sans ses yeux. Quand notre troupe arrive dans une nouvelle ville, je me rends dans le plus grand hôpital et demande au médecin de me bander les yeux le plus sérieusement et le plus scrupuleusement possible. Il est important que cette tâche soit confiée à des médecins, sinon les gens penseront que je triche. Ensuite, je sors dans la rue et je fais quelque chose de dangereux.
1: J'ai regardé mes trois confrères, les docteurs Mitra et McFarlane devaient retourner à leurs patients. Allez-y. Mais le docteur Marshall dit...
3: Pourquoi pas ? Mais faisons le travail correctement. Assurons-nous qu'il ne peut absolument rien voir.
2: C'est très aimable à vous, messieurs. Faites comme bon vous semble.
1: Avant de lui bander les yeux, dis-je au docteur Marshall, recouvrons-lui les orbites d'une substance opaque et visqueuse.
3: De la pâte ?
1: Très bien. Descendez à la boulangerie de l'hôpital et je l'emmène au bloc pour lui sceller les paupières. Je conduis Imdad Khan jusqu'au bloc opératoire de l'hôpital. Allongez-vous, s'il vous plaît, dis-je. Je sortis d'une armoire un petit flacon de collodion. Je vais vous coller les paupières avec ce produit.
2: Comment pourrais-je l'enlever après ?
1: Il vous suffira de vous tamponner délicatement les cils avec un peu d'alcool, cela le dissoudra. Gardez bien les yeux fermés le temps que le liquide durcisse. Deux minutes s'écoulèrent. Essayez d'ouvrir les yeux, dis-je. Bien sûr, il ne pouvait pas. Je pris la pâte que le docteur Marshall m'apporta et je l'appliquai sur l'un des yeux d'Imdad Khan. Je remplis toute l'orbite et laissa la pâte déborder sur les arcades et les pommettes. Je fis de même avec l'autre œil. J'appuyais bien fort sur les côtés. Ce n'est pas trop désagréable, demandai-je.
2: Non, pas du tout, merci.
1: Faites le pansement, dis-je au docteur Marshall. J'ai les doigts qui collent.
3: Avec plaisir. Nous allons placer ceci.
1: Il appliqua deux épaisses boules de coton sur les orbites recouvertes de pâte. Elle tint en place.
3: Redressez-vous.
1: Le docteur Marshall enveloppa toute la tête d'un pansement de 8 cm de large.
2: S'il vous plaît, laissez mon nez à l'air libre, que je puisse respirer.
3: Bien sûr. Qu'en dites-vous ?
1: Splendide, dis-je. On aurait dit qu'il venait de subir une lourde opération du cerveau.
3: Comment vous sentez-vous ?
2: Très bien, merci. Je vous félicite, messieurs, pour la minutie de votre travail.
1: Imdad Khan descendit du lit et se dirigea droit vers la porte. Grand Dieu ! Vous avez vu ça ? Il a tout de suite trouvé la poignée. Le docteur Marshall restait interdit. Imdad Khan marchait d'un pas vif tout à fait normalement dans le couloir de l'hôpital. Nous étions à 5 mètres derrière lui et c'était effarant de voir un homme, la tête entourée d'un énorme bandage blanc, flâner tranquillement dans le... Il l'a vu, hurlai-je. Il a vu le chariot, c'est absolument incroyable. Le docteur Marshall ne répondit rien, la stupéfaction avait figé son visage. Imdad Khan parvint à l'escalier et le descendit sans aucun problème, sans même poser la main sur la rampe. Il croisa des gens qui montaient, voyez leur réaction. Arrivé en bas de l'escalier, il tourna et sortit dans la rue. Avec le docteur Marshall, nous le suivions de près. Devant nous, dans la cour, une foule d'une centaine d'enfants pieds nus hurla et se rua vers notre visiteur à tête blanche. Il les salua en levant haut les bras. Il se dirigea droit vers une bicyclette, l'enfourcha et fit le tour de la cour. Les enfants pieds nus hurlaient, riaient, lui couraient après. Il se lança à toute allure dans la rue, dans la circulation chaotique, au milieu des voitures qui le doublaient, le frôlaient, le klaxonnaient. Il était superbe. Nous le suivîmes du regard quelque temps. Puis il disparut au coin d'une rue. Alors ça, je n'arrive pas à le croire, dit le docteur Marshall.
3: Alors ça, je n'arrive pas à le croire.
1: Moi non plus, dis-je. Nous venons d'assister à un miracle.
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1: Dans Des histoires à Annecy, nous allons nous intéresser à l'histoire de Mandrin. Mais comme toute bonne histoire, il nous faut une conteuse. Je vous laisse donc avec Chloé Mincieux.
2: Ah, vous êtes là. Vous venez pour une nouvelle histoire? Très bien, installez-vous. On raconte qu'au XVIIIe siècle, la Savoie n'était pas seulement une terre de montagnes et de neige. C'était aussi une terre de passage, de routes étroites, de forêts sombres et de frontières invisibles. Les voyageurs y marchaient vite, les mulets y portaient de charges lourdes, et les colporteurs connaissaient des chemins que personne n'osait emprunter la nuit. À cette époque, la vie était dure. Les gens des villages travaillaient sans relâche, mais il fallait toujours payer. Le sel, le tabac, les tissus, tout était taxé. Et ces taxes, bien souvent, n'étaient pas seulement un impôt, elles étaient une humiliation. Car ceux qui les collectaient n'étaient pas des soldats, mais des hommes de la ferme générale. Des collecteurs froids et riches, qui prenaient sans jamais se soucier de ceux qui avaient déjà si peu. Alors, sur les routes, un nom commença à circuler. Mandrin. Louis Mandrin n'était pas né bandit. Il était né dans une France où la justice semblait réservée à ceux qui avaient de l'argent. Et un jour, après avoir vu trop de familles ruinées, trop de paysans écrasés, trop de gens pleurer en silence, il décida qu'il ne subirait plus. Il prit la route, mais pas comme un fugitif, comme un homme en guerre. Mandrin s'entoura de compagnons fidèles, des hommes rapides, habitués au froid, au col, aux longues nuits. Il connaissait les chemins de Savoie, les passages entre les montagnes, les sentiers qui longeaient les torrents et disparaissaient dans les sapins. Il faisait passer des marchandises en contrebande, du tabac, du sel, des étoffes, puis les revendait moins cher, presque comme un défi lancé au collecteur. Et peu à peu, Mandrin devint plus qu'un homme. Il devint une rumeur, une menace pour les riches, et une sorte d'espoir pour les pauvres. Les collecteurs le craignaient. On disait qu'il pouvait apparaître au détour d'un chemin, au milieu du brouillard, comme si la montagne elle-même l'avait fait naître. Il attaquait les dépôts, faisait tomber les registres, humiliant ceux qui pensaient être intouchables. Puis il disparaissait, sans laisser derrière lui autre chose que des traces dans la neige. Mais aucune légende ne dure sans que le pouvoir cherche à l'éteindre. On lança des soldats sur ses traces, on paya des informateurs, on promit des récompenses, et Mandrin, de plus en plus traqué, dut fuir. On raconte que cette nuit-là, il courait à travers les montagnes savoyardes, poursuivi comme un loup. La neige tombait fort, le vent hurlait, et les arbres semblaient se refermer sur lui-même. Il glissa sur une pente, tomba lourdement, se releva aussitôt. Mais lorsqu'il reprit sa course, il n'avait plus ses bottes. Ses bottes étaient restées là, dans la neige, perdues sur le chemin. Et certains disent encore aujourd'hui que ce détail n'est pas un hasard, parce que les bottes, c'était ce qui faisait de lui un homme. Mais cette nuit-là, dans la fuite, il ne restait plus que la légende. Peu de temps après, Mandrin fut capturé. On l'enchaîna, on le jugea rapidement et on le conduisit jusqu'à Valence, où l'on voulait faire de lui un exemple. On le condamna à une mort terrible, une mort faite pour briser non seulement un corps, mais aussi un symbole. Pourtant, même face à la faim, Mandrin ne baissa pas les yeux. Et c'est peut-être pour cela qu'il est resté. Car si son histoire s'est arrêtée, son nom, lui, n'a jamais cessé de voyager. Sur les routes de Savoie, dans l'école, dans les villages, on le murmure encore. Comme un souvenir, comme une ombre. Comme un homme qui, quelque part, court toujours dans la neige, sans ses bottes.
1: Dans Des histoires à Annecy, c'était l'histoire de Mandrin par Chloé Mincieux.
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4: Chef, oui, chef.
5: Si vous ressortez de chez moi, les louloutes, si vous survivez à mon instruction, vous deviendrez une arme. Vous deviendrez un prêtre de la mort, implorant la guerre. Mais en attendant ce moment-là, vous êtes du vomi. Vous êtes le niveau zéro de la vie sur Terre. Vous n'êtes même pas humain, bande d'enfoirés. Vous n'êtes que du branlement végétatif, des paquets de merde, d'amphibiens, de la chasse. Parce que je suis une peau de vache, vous me haïrez. Mais plus vous me haïrez, et mieux vous apprendrez. Je suis vache, mais je suis réglo. Aucun sectarisme racial ici. Je n'ai rien contre les négros, Rital, Youpin ou Metek. Ici, vous n'êtes tous que des vrais connards. Et j'ai pour consigne de balancer toutes les couilles de loup qui n'ont pas la pointure pour servir ma chère unité. Tas de punaises, est-ce que c'est clair?
4: Chef, oui, chef!
5: Mon cul, je n'entends rien.
4: Chef, oui, chef!
5: Comment tu t'appelles, sac à foutre?
6: Chef, je m'appelle Brown, chef!
5: Mon cul, à partir de maintenant, tu t'appelles Blanche-Neige. Est-ce que ça te plaît, ce nom-là?
6: Chef, oui, chef!
5: Ben, y a quand même un truc que tu vas pas tellement aimer, Blanche-Neige. On te servira pas ton poulet frit et tes pastèques quand tu viendras bouffer à la cantine.
6: Chef, oui, chef!
7: Est-ce que c'est toi, John Wayne? Ou est-ce que c'est moi?
5: Qui a dit ça? Qui est le tordu qui a dit ça? Quelle est l'infecte petite folle perdue, l'espèce d'enculé de communiste qui vient de signer son arrêt de mort? C'est personne, hein? C'est votre marraine de mes couilles, hein? À foutre de foutre, vous me ferez du parcours en crevé la gueule ouverte! Vous me ferez du parcours en tête et du petit lait par le fion. Alors ça vient de toi, charogne, de petit salopard. Hé hey
8: chef, non, chef.
5: Espèce de paquet de merde, t'as une chèque gueule de vermine. Bien sûr que c'est toi.
8: Chef, non, chef.
5: Chef, c'est moi, chef.
9: Putain, putain, nom de Dieu. Qui c'est ce zigoto? Un petit comique, hein, langagier guignol? Je t'admire, j'adore ton honnêteté. Tu sais que je t'aime bien. Tu viens chez moi quand tu veux et tu baises ma frangine. Espèce de sac à foutre, j'ai noté ton nom. Tu vas rôter du sang. Défense de rire et défense de pleurer. Je vais te mettre au pas, moi, je vais te dresser. Relève-toi, allez, nom de Dieu, debout. Sors de ta connerie, sacré bon Dieu. Sinon, moi, je te dévisse la tête et je te chie dans le cou.
8: Chef, oui, chef.
9: Engagé guignol, pourquoi tu es dans ma chère unité?
8: Chef, pour tuer, chef.
9: Donc, tu es un tueur?
8: Chef, oui, chef.
9: Fais-moi voir ta gueule de guerrier.
8: Chef.
9: T'as une gueule de guerrier? Ah! Ça, c'est une gueule de guerrier. Là, fais-moi voir ta gueule de guerrier.
8: Ah!
9: Mon cul, ne me fais pas peur, travaille-moi ça.
8: Chef, oui, chef.
5: Et toi, t'as qu'une excuse?
8: Chef, excuse pourquoi, chef?
5: C'est moi qui les pose les questions deuxième pompe. Est-ce que tu peux comprendre ça?
8: Chef, oui, chef.
5: Très bien, merci beaucoup, merci. Alors je peux donner des ordres, peut-être?
8: Chef, oui, chef.
5: Est-ce que t'es tout perturbé? Est-ce que t'es tout nerveux?
8: Chef, je suis nerveux, chef.
5: Et c'est moi qui te rends nerveux?
8: Chef.
5: Chef, quoi? Mais dis donc, est-ce que t'allais pas me traiter d'un con?
8: Chef, non, chef.
5: Combien tu mesures, deuxième pompe?
8: Chef, 1m75, chef.
5: 1m75, jamais vu un tas de merde aussi haut que ça. Tu m'entuberais pas de 2 cm quelque part, hé?
8: Chef, non, chef.
5: Mon cul, je sais bien que ce que tu avais de mieux à couler de la fente de ta maman chérie et finir en flaque marron sur son matelas pourri. Et toi, tes parents ont eu des enfants viables?
8: Chef, oui, chef.
5: Ils doivent s'en mordre les doigts, les pauvres. T'es si tocard que tu passerais pour un chef-d'œuvre de l'art moderne. C'est quoi ton nom, gros poussard?
8: Chef, Léonard Lange, chef.
5: Laurence, Laurence quoi? Laurence d'Arabie?
8: Chef, non, chef.
5: Tu serais pas un petit peu royal? Tu serais pas de sang royal?
8: Chef, non, chef.
5: T'es un suceur de nœuds?
8: Chef, non, chef.
5: Mon cul, je te parie que t'es capable de pomper une balle de golf à travers un tuyau d'arrosage.
8: Chef, non, chef.
5: J'ai horreur qu'on s'appelle Laurence. Y'a que les PD et les marins qui s'appellent Laurence. À partir de maintenant, tu t'appelles Grosse Baleine.
8: Chef, oui, chef.
5: Tu trouves que je suis mignon, mon petit baleine? Tu trouves que je suis marrant?
8: Chef, non, chef.
5: Alors tu vas m'effacer ce sourire débécant que t'as sur la figure?
8: Chef, oui, chef.
5: Grosse baleine, t'as vachement intérêt à te tenir à carreau et à me chier les perles tous les matins. Sinon, ça va parder pour ton matin.

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1: Dans Des histoires à Annecy, nous allons nous intéresser à l'histoire de la fée du lac. Mais comme toute bonne histoire, il nous faut une conteuse. Je vous laisse donc avec Chloé Mincieux.
2: Ce soir, ce n'est pas un soir comme les autres. Dehors, la neige tombe et les routes sont presque désertes. Mais si en ce soir du 24 décembre, vous tendez l'oreille, vous pourrez entendre un clocher venant des profondeurs du lac d'Annecy. Alors, cher auditeur, approchez-vous et écoutez bien. Il était une fois, il y a bien longtemps de ça, un petit village situé sur une île au large de Thouin. Dans ce village, les habitants menaient une vie simple et heureuse. Les hommes s'occupaient de l'extérieur et ramenaient de quoi nourrir leur famille, tandis que les femmes élevaient les enfants et entretenaient le logis. Par un beau soir d'hiver, semblable à celui d'aujourd'hui, chacun était blotti dans sa maison et s'affairait à préparer la collation d'après la messe de minuit. Quand, tout à coup, au loin, parmi les champs enneigés venant du Semnoz, se dessina une lueur. Une orbe lumineuse qui avançait lentement, à cause des éléments qui se déchaînent. Au bout d'un moment, cette lueur approcha et nous vîmes une pauvre vieille, toute pliée en deux sur son bâton, accompagnée de son fidèle vieux chien, pelé, baveux et galeux. La pauvre vieille, voyant les maisons allumées, pensa que la tâche serait facile pour elle, trouver un abri pour la nuit. Mais voilà qu'elle arriva à la première maison. À ce moment même, dans la cuisine de cette maison, une jeune femme préparait la pâte à rissole avec amour et tendresse, quand, tout à coup, quelqu'un frappa à la porte. Les bras tout enfarinés, elle grommela « Mais qui peut bien me déranger le soir de Noël ?» Elle ouvrit la porte et tomba sur la vieille dame. « Oh là la vieille, que faites-vous à cette heure ? Les gens honnêtes ne courent pas les chemins le soir de Noël. Hélas, ma bonne dame, je voudrais juste un quignon de pain et un coin de grange pour moi et mon chien. » Nous sommes venus du Semnoz et nous sommes fourbus par cette bourrasque. Oh là, passez votre chemin, il n'y a pas de place pour vous ici. » Alors la pauvre vieille repartit avec son chien. À la maison suivante, c'est le maître des lieux qu'elle rencontra. Il remontait de la cave, chargé d'un jambon et de bouteilles pour accompagner la collation au retour de la messe. Et sans grande surprise, la vieille se fit renvoyer aussi rudement que la première. Elle continua, alla de maison en maison. Tous la renvoyèrent. Même les enfants, qui fourbissaient leurs lanternes avant de se rendre à l'église, la chassèrent eux aussi à leur tour. Et lorsque la dernière porte du village se referma sur elle, la pauvre vieille reprit le chemin de la montagne, accompagnée de son vieux chien, en dépit de la bise et de la neige. Cheminant dans la tourmente, la vieille atteignit bientôt la crête du Semnoz. Au loin, tout près de l'étendue scintillante du lac d'Annecy, le village apparaissait maintenant minuscule. Elle vit, sortant des maisons, les familles joyeuses s'acheminer vers l'église, qui accueillait les premiers paroissiens. Tandis que du clocher, les 12 coups de minuit sonnèrent. Mais là-haut, dans la montagne, s'opéra tout à coup une étrange métamorphose. La pauvre vieille se transforma soudain en une magnifique jeune femme, vêtue d'un manteau d'hermine. Et le pauvre chien pelé, baveux et galeux, devint une splendide bête puissante.

0: La jeune femme, qui était en réalité une fée, cria « Jean méchant, soyez puni comme vous le méritez ». À cette seule phrase se produisit un énorme cataclysme. Un gigantesque raz-de-marée gonfla les flots, puis creusa un gouffre où disparut le village, aspiré dans les sombres profondeurs. Quelques instants plus tard, le lac recouvrit à nouveau de ses flots paisibles, ce qui avait été un village heureux. Si un soir de Noël, vous passez au large de Douin, vers minuit, arrêtez-vous au bord du lac et écoutez. Vous entendrez quelque part, venant de l'onde, sonner les 12 coups d'une cloche lointaine. C'est la plainte éternelle et désespérée de ce village englouti.
1: Dans des histoires à Annecy et dans sa région, c'était la légende de la fée du lac par Chloé Mincieux.
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1: Au Festival de Cannes, à la fin de la projection d'un film, le public et la critique internationale furent bouleversés au point qu'ils se levèrent unanimes dans un tonnerre d'applaudissements. Le film, c'est Midnight Express.
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1: J'irai au bout du monde, tout au bout, là où j'emmerderai plus personne. Vous ne me reverrez plus. Cette sentence, elle l'a répétée maintes fois, crachée avec dégoût, hurlée, menaçante, désespérée. Elle l'a murmurée aussi, doucement, comme une promesse. Les vannes avancent, brinque-ballant, dans le faible crachin de cette fin de journée.

0: km². Surtout, elle ne s'est jamais sentie aussi isolée, aussi exilée, aussi fragile. Ils ont traversé la dernière ville il y a une heure, Invercargill, une bourgade sans âme, aux rues perpendiculaires bordées de fermes et d'exploitations agricoles. Depuis, plus rien. Une route qui serpente, des vallons et des moutons par centaines, la mer et les falaises. Je fais une année sabbatique ici, lui a confié le conducteur tout à l'heure en anglais, tandis qu'il la prenait en stop. Il a la vingtaine, sans la transpiration, mais ne semble pas s'en soucier le moins du monde. Il arbore un sourire insouciant et donc insupportable. À l'arrière du véhicule, les casseroles cognent contre les spatules, les portes de placard claquent dans le vide, les caisses de vêtements se promènent. Ça ne semble pas perturber le conducteur qui continue de fredonner en anglais avec son accent reconnaissable. Un Allemand. French? A-t-il demandé. Elle a secoué la tête. I'm from St. Kitts and Nevis, small island. Il a levé un sourcil étonné. Il ne connaît pas. Il n'ose pas l'avouer. Tant mieux. C'était bien le but. Ne pas entamer de conversation sur la France, Paris, le Moulin Rouge, les baguettes, le champagne, la Côte d'Azur. Ne pas entamer de conversation tout court. Il continue de sourire et elle de fixer la route. Le véhicule s'engage sur un chemin de terre qui fait tressauter le plancher, couiner la carlingue. Nid de poule sur nid de poule. Un cul-de-sac, comme l'indique le GPS. Au bout, il n'y a rien. Ou si, la mer. Un terrain fouetté par le vent, niché au creux d'une baie. Quelques emplacements à peine délimités par une végétation sauvage. Un préfabriqué pour les quelques employés. Une pancarte, Mutungo Oteao, qui signifie en maori, bout du monde. Le bout du monde, ce sont deux femmes, dont les vêtements et les cheveux sont malmenés par les bourrasques. Elles se tiennent au bord du chemin caillouteux, devant la pancarte qui annonce « Mutunga Ote Ao Campground », avec des symboles indiquant l'interdiction des chiens, même tenus en laisse, et la présence de sanitaires. Derrière elles, un bloc en béton de la plus grande simplicité, gris, rectangulaire. La plus charpentée des femmes a des cheveux coupés courts, au niveau des oreilles, rabattus sur l'arrière. Ils ont dû être blonds à une époque. Un blond qui rappelait la couleur des blés. Aujourd'hui, ils sont cendrés, ils rappellent davantage la couleur du ciel grisâtre. Elle porte des vêtements pratiques et chauds, pantalons de travail beige avec des poches, bottes en caoutchouc, sweat à capuche rouge passé, écharpe râpeuse noire. Son visage reflète la vie au grand air. Il est rugueux, hâlé, marqué. Elle a un regard vif, un peu dur. Elle doit avoir la cinquantaine bien passée, mais son corps est resté tonique, svelte, sculpté par l'effort. Elle dégage quelque chose de fort, d'inébranlable. La seconde femme du bout du monde, deux fois plus jeune que la première, lui ressemble comme deux gouttes d'eau, à quelques différences près. Elle porte les mêmes vêtements pratiques et usés, un jean effiloché aux genoux, des bottes de pluie vertes, un long pull aux grosses mailles qui lui couvre la moitié des cuisses. Mais ses cheveux sont blonds, un blond doré, miel d'acacia. Elle les a noués en un chignon défait. De nombreuses mèches s'en échappent, battues par le vent, et elle a ce tic consistant à replacer les mèches éparses derrière ses oreilles. Elle le fait sans cesse, sans avoir l'air de s'en apercevoir. Son visage est hâlé, lui aussi. C'est très régulier. Il s'en dégage à la fois une grande simplicité et une profonde franchise. Sa mâchoire carrée lui donne un aspect robuste, toutefois contrebalancé par ce grain de beauté sur la joue, à l'arête de sa narine gauche, qui vient révéler une certaine féminité latente. Elles attendent, plantées devant le panneau en bois. Elles fixent le van blanc en piteux état qui vient de s'arrêter à quelques mètres d'elles et dont s'apprête à sortir la jeune Française qui les a contactées quelques jours auparavant. Elles ont été assez surprises. Les Français, il y en a à l'appel chaque année. Les backpackers, comme les appellent les locaux. Ils achètent des vannes avec plus de 200 000 km au compteur, sillonnent l'île du Sud pendant l'été, photographient, s'extasient, jurent. Puis, dès que l'automne s'installe et que les températures chutent, ils déguerpissent tous dans l'île du Nord, où le climat est plus doux, où ils trouveront une place dans les usines de conditionnement de kiwis ou de pommes pour se refaire une santé financière avant de reprendre la route. Plus grand monde alors sur l'autre île, et encore moins chez elle, à l'extrême sud, le dernier bout de terre avant le pôle. À cette saison, il ne reste que les locaux et les animaux. Moutons, lions de mer, otaries, manchots. C'est la période qu'elles préfèrent. Le sentiment d'isolement y est total. Elles sont seules au monde, mère et fille, face aux éléments déchaînés.
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1: Dans des histoires à Annecy et dans sa région et dans cet épisode, nous allons découvrir par quelle malice des êtres fantastiques auraient transformé le paysage du lac Vert à Passy et comment la légende a rejoint l'histoire. Voici sur Séquence la légende des fées du lac Vert. Quand on vit en face des splendeurs terrifiantes de la chaîne du Mont-Blanc, on doit avoir l'imagination facilement exaltée. Les légendes doivent pousser au pied du Mont Maudit plus rapidement que les champignons, car il n'est pas sûr que ce cryptogame, un organisme végétal comme les champignons donc, puisse venir par là. En effet, nous en avons recueilli quelques-unes, et s'il faut donner la préférence à l'une d'elles, donc une légende, c'est à celle du lac Vert. Au point où la végétation s'arrête quand on a dépassé Passy, dont les pruneaux font échec à ceux de Tours en Touraine, on arrive à une plaine relativement vaste, mais bouleversée, dénudée et parsemée de blocs aux sinistres reflets. Plantureuse jusque-là, la végétation s'arrête brusquement à la lisière de cette bétaïde. Sur cet emplacement existait autrefois un lac très joli, le lac Vert, qu'entouré de ravissantes pelouses et de romantiques bocages. Ses eaux tranquilles et transparentes étaient témoins des ébats des jeunes fées qui habitaient les bords fleuris de ce limpide joyau. Mais des esprits pervers avaient fixé leur domicile dans les cavernes de la montagne maudite et passaient leur temps à épier les jeunes fées, inconscientes des dangers qui se pressaient sous leurs pas et insouciantes des indiscrétions auxquelles elles étaient en butte. Ces misérables esprits des cavernes, furieux de voir que toutes leurs avances étaient inutiles et que les fées luttaient avec avantage contre toutes les armes dont ils faisaient usage pour les séduire, avec le seul concours de leur innocence, résolurent de se venger et voici comment ils s'y prirent. Dirigeant le nain noir dans le lac, ils inondèrent

0: les pelouses et les bocages d'alentour et donnèrent pour époux aux eaux limpides du lac les flots hideux de ces torrents ardoisiers. Ils firent mieux, ils ébranlèrent la montagne maudite qui s'abîma à son tour. Tout fut enseveli sous un amas de décombres et ce lieu jadis fortuné devint ce que l'on voit maintenant. Voilà pour la légende, voici l'histoire. C'était en 1751. La montagne s'écroula avec un fracas si épouvantable et en produisant une poussière si épaisse que bien des gens crurent la fin du monde arriver. Cette poussière noire passa pour de la fumée aux yeux des spectateurs terrifiés. Et comme il n'est pas de fumée sans feu, on écrivait à Turin qu'un volcan terrible venait d'éclater au milieu de ces montagnes. Pour vérifier les faits, le roi envoya sur les lieux le célèbre naturaliste Vitaliano Donati. Ce savant essaya de dissiper l'erreur accréditée en expliquant cet événement d'après les données de la science. Rien n'y fit, ce sont bien les gnomes qui se sont vengés des fées. Dans Des histoires à Annecy et dans sa région, c'était la légende des fées du lac vert, tirée de l'ouvrage d'Anthony de Say, Légendes et traditions populaires de la Haute-Savoie, paru en 1875. La suite, c'est dans un prochain épisode sur Séquence.
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1: Ces images me hantent souvent. Je dois avoir dans les 8-9 ans. Il fait presque nuit. Mes parents m'ont conduit à l'orée d'une forêt. Ma sœur est là aussi. Elle m'a donné quelque chose pour me porter chance. Un bracelet. Un petit truc de rien du tout, tressé avec deux cordelettes. Mais je le porte pour lui faire plaisir. Mes parents se tiennent là, devant moi, et ils attendent que je me déshabille. Complètement. Ma sœur détourne un peu le regard avant que je cache mon entrejambe de mes deux mains. J'ai froid, je commence à trembler et mes mâchoires claquent. Il se racla la gorge et, comme le docteur Catarini ne disait rien, il continua. Je leur demande si je peux au moins garder mes chaussures. Ma mère fait non de la tête. J'ai l'impression que mon père est gêné, qu'il a pitié de moi. Mais c'est tellement loin au fond de son regard que je me demande si ce n'est pas une vue de mon esprit. Alors, j'enlève mes chaussures, puis mes chaussettes, et je m'enfonce dans les bois. Quand je suis déjà bien profondément dans la forêt, je me retourne et entre les arbres, je les distingue. Ils sont toujours là, à vérifier que je fais bien ce qui m'est demandé. Quels sont les sentiments qui s'emparent de vous à ce moment-là? La haine, celle de mes parents, de Dieu. Et puis, c'est la peur qui s'installe. La peur de quoi? De crever, là, dans cette forêt, alors que je ne suis qu'un gosse et que le rôle de mes parents aurait dû être de me protéger, pas de m'envoyer au casse-pipe avec leur bénédiction. À un moment, j'en viens à souhaiter mourir, et j'espère que ma disparition leur causera le plus de peine possible. Nouvelle salve de mots sur les pages lignées du carnet de suivi. Au beau milieu de la nuit, reprit Maxime, j'entends soudain des cris, des hurlements d'agonie. Au départ, je crois que ce sont ceux d'un enfant qui, comme moi, a subi la folie bigote de ses parents. Peut-être qu'à deux, passer la nuit dehors sera plus supportable. J'essaie de me diriger vers les sons et je tombe sur un renard au beau milieu d'un trou de verdure dans la forêt. La lune éclaire le pauvre animal blessé. Il s'est pris la patte dans une sorte de piège métallique. Il gémit de nouveau, mon cœur se serre. Je peux ressentir sa douleur. C'est la mienne. Nous sommes de pauvres âmes en peine, abandonnées à la folie des hommes. À l'aube, mes parents m'attendaient là où ils m'avaient laissé la veille. Ils avaient honoré leur promesse. Ma sœur pleurait en silence. La psychiatre jeta un œil sur la discrète horloge posée sur son bureau au fond de la pièce et referma son calepin. Pour la première fois, elle souriait. C'était notre dernière séance, Maxime. Pour ma part, je pense qu'on a beaucoup avancé et j'estime que vous avez désormais les outils pour continuer le chemin par vous-même. Mais vous savez que je suis là si vous avez le moindre coup de mou. Vous avez mon numéro personnel pour les urgences et sinon, un petit email, ça fonctionne aussi très bien. Tout n'est pas obligé de s'arrêter là, d'ailleurs. Si vous voulez qu'on se revoie, Maxime était déjà debout, le portable dégainé, et consultait les quelques messages qu'il avait reçus lors de la séance. Il adressa son meilleur sourire au docteur Catarini et lui serra la main avant de presser le pas vers la porte. Alors qu'il allait bientôt disparaître de l'embrasure, elle ôta ses grandes lunettes et brisa le silence feutré du cabinet. « Juste une question, Maxime. Ce rêve que vous avez évoqué, vous le faites souvent ?» Maxime se retourna pour lui faire face. Ce n'était pas un rêve. C'était un souvenir.
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1: Au Festival de Cannes, à la fin de la projection d'un film, le public et la critique internationale furent bouleversés au point qu'ils se levèrent unanimes dans un tonnerre d'applaudissements. Le film, c'est Midnight Express.
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1: Dis-moi, jeune Luc, qu'est-ce qui t'amène si loin de chez toi?
2: Oh, ben, c'est à cause de ce droïde.
3: Je crois qu'il cherche son ancien maître. Je n'ai jamais vu une telle fidélité chez un droïde, je trouve ça bizarre. Il affirme qu'il appartient à un certain Obi-Wan Kenobi. C'est un parent à vous? Vous savez de qui il s'agit?
1: Obi-Wan Kenobi. Ce nom, tu vois, il semble vraiment ressurgir d'outre-tombe. Oui, d'outre-tombe.
3: Je crois que mon oncle l'a connu. Selon lui, il est mort.
1: Ah, il n'est pas mort. Pas encore.
3: Vous le connaissez?
1: Mais bien sûr, je le connais. C'est moi. Je crois bien qu'on ne m'a pas appelé Obi-Wan depuis bien avant que tu viennes au monde.
3: Mais alors ce droïde est vraiment à vous?
1: Je ne crois pas avoir jamais possédé un droïde. Il vaut mieux ne pas rester ici entre nous. Les hommes des sables ne sont pas courageux, mais ils vont revenir avec des renforts.
3: Ainsi, Spéro.
4: Où suis-je? J'ai dû manquer une marche.
3: Essaie de te lever. Il faut filer avant que les hommes des sables ne reviennent.
4: Je crois que je n'y arriverai pas. Partez sans moi, messire Luc. Ne risquez pas votre vie pour me sauver. Mon compte est bon.
3: Pourtu, tout et toi, tu dis des sottises.
1: Courons, les voilà qui arrivent.
3: Non, mon père n'a pas servi dans cette guerre. Il était navigateur sur un transport spatial.
1: Ça, c'est ce que ton oncle t'a raconté. Il n'était guère d'accord avec l'idéal de ton père. Selon lui, il aurait dû rester ici au lieu d'aller se battre.
3: Vous avez fait la guerre noire?
1: Oui. Autrefois, j'étais un chevalier de Jedi, comme ton père.
3: J'aurais tant voulu le connaître.
1: Il était le meilleur astropilote de la galaxie. Et un tacticien hors de pair. Et c'était aussi un ami.
3: Oh, cela me fait penser. J'ai quelque chose qui t'est destiné.
1: Ton père voulait que cela te revienne quand tu seras en âge de combattre, mais ton oncle s'y est toujours opposé. Owen avait peur que tu partes avec ce fou d'Obi-Wan, tout comme ton père, dans quelques croisades idéalistes et périlleuses.
3: Qu'est-ce que c'est?
1: Le sabre laser de ton père. C'était l'arme du chevalier Jedi. C'est élégant, maniable. L'arme noble d'une époque civilisée. Pendant des centaines de générations, l'ordre Jedi a su défendre et garder la paix et la justice dans l'ancienne République. Bien avant les jours sombres et l'avènement de l'Empire.
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1: Il faut que je trouve le moyen de cultiver un zen de nourriture pour 3 ans. 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
1: Je vous en prie, asseyez-vous. Pernod, cognac.
2: Ah non, non, merci.
1: Que puis-je faire pour vous?
2: On dit que personne ne meurt ici. On dit que votre usine est un havre. On dit que vous êtes bon.
1: Qui dit ça?
2: Tout le monde. Je m'appelle Regina Perlman et non Elsa Krause. J'ai dû vivre à Cracovie avec deux faux papiers depuis le massacre du ghetto. Mes parents sont à Poichov. Ils s'appellent Rana et Jakob Perlman. Ce sont des personnes âgées. Ils tuent les gens âgés maintenant à Poichov. Ils les enterrent dans la forêt. Écoutez, je n'ai pas d'argent. J'ai emprunté ces vêtements. Je viens vous prier. Vous supplier. Faites-les venir ici.
1: Je ne fais pas ça. On vous a mal renseigné. Je demande une chose, si oui ou non, un travailleur est qualifié. C'est ce que je demande et ce qui importe.
2: Mon père est importateur, pas ouvrier en métaux. Il a fait
1: ce genre d'activité est illégal.
2: Pour me procurer de fonds.
1: Vous ne me piégerez pas.
2: C'était tout l'argent qu'il avait de côté.
1: Pleurez et je vous fais arrêter. Je le jure devant Dieu. Les gens meurent. C'est une réalité de la vie. Il veut tuer tout le monde. Parfait. Que voulez-vous que j'y fasse? Que j'engage tout le monde? C'est ce que vous pensez? Envoyez-les à Schindler. Envoyez-les tous. Sa fabrique est un havre. Vous ne le saviez pas? Ce n'est plus une fabrique, ni une entreprise commerciale. C'est un havre pour les rabbins, les orphelins, toutes les personnes qui n'ont aucune qualification. Vous croyez que je ne sais pas ce que vous faites? Vous avez beau être toujours tellement calme. Je sais. Je
3: Est-ce
1: sais.
3: Que vous perdez de l'argent?
1: Non, je n'en perds pas. Mais le problème n'est pas là.
3: Où est le problème?
1: C'est dangereux. C'est dangereux pour moi. Vous devez comprendre une chose. Goethe subit d'énormes pressions. Vous devez réfléchir à sa situation. Il a cet énorme lieu à gérer. Il est responsable de tout ce qui se passe ici, de tous les gens qui vivent ici. Il y a tellement de choses dont il s'occupe. En plus, il a cette guerre. Ce qui révèle toujours le mauvais côté de l'homme. Jamais le meilleur, toujours le pire. Toujours le pire. Mais dans des circonstances normales, il ne serait pas comme ça. Il serait très bien. Il se servirait des bons aspects de sa personnalité. C'est un merveilleux escroc. Un homme qui aime la bonne chair, le bon vin, les femmes, faire de l'argent.
3: Tuer.
1: Il ne peut pas aimer ça.
3: Bayez, qui m'a raconté que l'autre jour, un homme s'est échappé d'une équipe de travail à l'extérieur de l'enceinte. Goethe a fait aligner tous les hommes du même baraquement. Il a abattu l'homme à la gauche de Bayevski, puis l'homme à sa droite. Ensuite, il a marché dans les rangs en tuant un homme sur deux. 25 morts.
1: Que voulez-vous que j'y fasse?
3: Rien, rien du tout. On ne fait que parler.
1: Perlman.
4: Perlman!
1: Le mari et la femme.
4: Jakob et Hannah Perlman!
1: Demandez à Albert de les faire venir.

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0: Tu te montres, veux-tu danser? 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
6: Oh, mes petites oreilles, qu'est-ce qu'on se caille en ce moment? Heureusement ici, pendant 2 heures, nous allons droit sur l'autoroute du soleil. Avec de la country palpitante, du rock haletant et du blues.

continuons maintenant avec un classique de Sean Sorenan, classique qui se nomme You're Not Hurting All Your Mind.

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2: Encore un classique américain. Where did you sleep last night? Repris par un célèbre groupe.

dernière station, on passe de l'ancien au moderne sans aucune modération, et c'est ça qui est bon.

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2: Cette semaine, les petites oreilles, c'est Craig Duncan qui nous revient. Craig Duncan, un musicien de bluegrass américain bien connu, qui nous revient avec une surprise, puisque c'est un album complet dédié à Fleetwood Mac. Et on s'écoute tout de suite le titre Dreams. Dreams, un morceau célèbre d'entre tous qui date de 1977 et remis au goût de dernièrement par une vidéo TikTok. On s'écoute donc cette version bluegrass de ce classique. Et je profite également de ce titre pour le dédier à Hervé. Hervé, notre présentateur d'il y a quelques années, pour les plus fidèles d'entre nous. Alors Hervé, celui-ci est pour

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0: radio dans votre dernière station avec le droit qui s'est mené votre serviteur pendant 2 heures. 2 heures dans la salle de l'ambiance. Restez avec nous pour votre tour un peu de la semaine tout à l'heure. Avis aux amateurs.
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0: Ah, connaissez-vous la Ford Model T? Cette voiture qu'Henry Ford créa, c'est ce qui lança l'industrie moderne de l'automobile. Il disait, vous pouvez choisir la voiture qu'il vous faut, la couleur qu'il vous faut, la couleur que vous voulez, à partir du moment où celle-ci est noire. Ah là, c'est bref, à partir culturel et historique, je vous laisse découvrir un bluesman qui s'en inspire, puisqu'il s'appelle Tip Model Ford, et on écoute Cut Your Lows.
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Et je vous propose, avant que nous nous quittions, un petit moment de douceur. S'il y a quelqu'un à côté de vous qui vous tient particulièrement à cœur, quelqu'un que vous aimez très fort, peut-être est-il là, peut-être n'est-il pas là, peut-être est-elle ici, peut-être n'est-elle pas. Mais dans le cas contraire, prenez cette personne dans vos bras et serrez-la très fort. Dites-lui que vous l'aimez. Et dites-lui que c'est de la part de ma...

0: soit que les deux heures sont arrivées à leur terme, nos deux heures hebdomadaires dans votre dernière station de l'autoroute. Oh, je voudrais faire un petit coucou à mon pote Rodolphe, arrivé tout droit de l'Orient Express. Un petit coucou à toi si tu m'écoutes, et puis il me reste à vous souhaiter une excellente semaine, un très bon week-end. Prenez soin de vous, sortez couverts.
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1: 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De la vraie, faite avec mes choux à moi. Une variété de printemps. Maintenant, on va attendre un peu que ça prenne bien le bouillon. La soupe aux choux, mon Blaise, ça parfume jusqu'au trognon. 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
1: Ah, et pourquoi vous ne restez pas, vous deux?
2: Si.
1: Ben oui, il y a toute la place qu'on veut.
2: Qu'est-ce que tu...
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